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3: Moose weather.
4: A mix of sun and cloud today, a high of 23. It'll be clear tonight, fog patches overnight down to 11. Cloudy Monday with a high of 23.
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3: Moose weather.
4: A mix of sun and cloud today, a high of 23. It'll be clear tonight, fog patches overnight down to 11. Cloudy Monday with a high of 23.
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